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5: Problème tes papiers ou erreur droit. Même si tu as les papiers sud-africains, en tant que tu es étranger, problème n'est pas. Donc, papier qui est pourquoi il y a un prétexte. Les mangans sont noirs à connaître. En tant que son gâteau. Donc, il veut faire que tu as peur. Il veut dire que tu as le sous-tour. Il veut la sous. C'est comme ça. Tu as besoin d'agresser. Tu as besoin de tout. Tout. Ta vie est en danger. Donc, c'est pas facile.
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